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0: 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Avancé vers fin, je veux dire, il y a 11, dans 8 jours de fin Coupe du Monde. 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Et depuis jeudi, la France, lui-même, il est toqué connu avec Maroc. 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Et hier, monsieur, l'Espagne avec la Belgique, l'Espagne pour 5 matchs, Fidel Terre était vierge, oui. 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
1: 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Nous partons l'Angleterre, la Norvège. Yo ballon joué avec Pickford, le jeu long en avant. Dégagement de la défense et Norvège, c'est anglaise. Yo gagne ballon là. Yo jeu long en défense. Yo y a essayé de sortir. Y a regardé comment Allen a pesé bonnet. Attention, faut que je joue. 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
1: 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monsieur cap essayer mouté mais jeune le 206 la formation norvégienne de football c'est donc c'est Berg Belgique en retrait yo joue avec le 205, nous voulons parler donc de Molle Wolfer, il joue à l'aile, il joue avec le 203, sur le côté droit, mais nos mauvaises passes, garçon, nous avons regardé, joueur qui excuse elle, qui dit, mais non, nous te confondons vitesse avec précipitation, c'est adieu, mais ballon qui avec l'Angleterre, l'équipe anglaise là, avec un Pickford levé tête, il joue à l'aile, nous avons regardé, passe de stomac, avec le 203, de la formation anglaise de football, monsieur très bien, c'était Aurélie la passe, y a les Allen le jeune Medweke qui ballon, la moutée il met des coups de ça, non, mais non ballon qui passait tête goal, nous voyons Medweke, le 220 de la formation anglaise de football Medweke il essaie de mettre un coup de sac là, il n'est pas tombé. C'est Bralion relance avec Nyland, le portier de la formation norvégienne de football. On m'appelle Cetou Divens, le chouchou des ondes, l'homme de la radio puissance éter. 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
1: 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Joel en retrait, Gadon Boule, appel de balle la fête, monsieur qui a passé ballon, Anglais a passé ballon, Pabli Mdou, l'Anglais a une belle équipe boule tout, une belle équipe boule en condition, Joel en retrait, la passe à l'aile, monsieur qui a joué à toi, à moi, Joel joue sur Pickford de ballon, il est venu, il est venu à l'Andan, regardez monsieur ça, Anderson qui semble avec Steven Gerrard tête coupée, Anderson, il va devant le Babalil, mais monsieur a joué avec un Guilevan. C'était Rice.
0: Mais amigo, Abier.
1: 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N'a pas gardé Rice. Yo, je le demande de vous encore. Avec le guerrier, c'est le bonjour, ça là. Yo, et 4 avec le 6. Monsieur Cap, c'est regardé, c'est donc Guéry. Guéry, pas qu'à Kébé. Lui, joue bien rapide. Pour jeune Gordon. Gordon, essaye de jouer en retrait. À nouveau. Monsieur Cap, je sais à moi avec Anderson. Anderson cherche au monde. Lui, joue contre ça. Contre ça, pas qu'à Kébé. Lui, joue avec Marweke. Marweke contre ça. Gardeau boule n'a vini coup de la vini tout à l'heure. On ne sait pas qu'à aller. Y'a joué en retrait jusqu'à présent. Ou a bêché tembo là. Ou bêché tembo à petite cachombe. Ou bêché tembo à la passe à l'aile. Monsieur Guébalon à droite. C'est l'équipe anglaise qui a pas avancé jusqu'à présent. On m'appelle c'est tout Evans. Mais j'ai un petit garçon. N'a pas gardé contre ça. Qu'il y a un contre ça. Capitaine. Le jeune homme de rien. Hey. Ou gardé où j'ai l'on replacé là. Y'a l'on replacé. Y'a l'on replacé avec 4 défenseurs plates. Capé. Ou pas même avec le je joue, parle petit garçon, il a bien replacé là. La deuxième balle récupérée avec la formation anglaise. Les jeunes de chaque quand même. Il y a Gordon qui joue bien rapide avec Anderson joue sur Harkin. Quand il vient de ce ballon capté avec un portier équipe norvégienne, monsieur qui capte, c'est conquépé. Il y a Brébati, la passe à l'Elgenom. Il joue bien rapide, monsieur Rabio en retrait. Regardez là, Norvège qui voulait lui-même jouer au match football sérieux. Il joue à l'aile, mais pour ça là, il joue le 203 de la formation norvégienne de football. Il joue à l'aile, la récupération est signée avec Aurélie. Aurélie joue sous Kozou Guéry. Guéry joue sous Gordon, mais Gordon qui n'a pas le ballon. C'est un mauvais cyclone qui passe à l'étiqueté de Gordon. Il n'y a pas le problème. On a vu tout à l'heure, danger pour l'Angleterre. Passe à fête, bien lu de la défense anglaise de football. Nous voyons Stones lui-même qui était capté ballon le plus massivement au monde. Lui joue en retrait. Attention, jusqu'à présent, n'a pas gardé Rice de sa carte. Lui gagne ballon, lui joue à l'aile. Mais moi je sais que Guéry gagne ballon. Guéry gagne ballon. Lui gagne Aurélie. Il va jouer avec Aurélie. Il joue avec Anderson. Anderson joue avec Rice. Est-ce que c'est Rice? Vous jouez ça là. Quand ça a des ballons. Non, c'est pas Rice qui a des ballons. Mais quand il y a là, il joue avec Guéry à nouveau. Guéry a des ballons. Il joue avec Bogotel. Il joue avec. Jusqu'à présent, de sa 5. De la formation anglaise de football.
2: Stone.
1: C'est Stone même. C'est Stone, il va à l'autre. Stone a des ballons à nouveau. Il joue avec Guéry. Guéry a des ballons. Il casse. Il joue avec Stone. Mes positions, mes gars, là, c'est à toi, à moi. Anglais pas capable. Anglais pas capable. Puisqu'il a regardé, il y a un regroupement défensif qui a fait que vous m'avez dit que vous avez fait la toi, vous êtes arrivé sous lui. Mais c'est pas la voie là. Toi, vous vivez. Mais vous avez fait combinaison quand même. Il a essayé de passer jusqu'à présent. Il y a un ballon avec le Satoua. Vous voulez parler donc. Et c'est Odje même. Le gardeau extérieur bien droit pour jouer sous Madweke cassé.
0: Madweke a bon pile, monsieur.
1: Il est Odje.
0: Mais monsieur, regardez, monsieur, très percutant.
1: Très percutant. Mais je dis à là, je vais regarder le match à là. Je vais vous demander de l'éternel. Au 120 minutes, nous vais vous demander ça.
0: On va gagner l'estomac, Zamim. On va gagner l'estomac, Zamim.
1: Si le bon, je vais prendre.
0: Je vais prendre Zamim.
1: Non,
0: Ivens, oui. pas fait ça. Je vais sortir dans 120 minutes, le final, dans le 8e droite.
1: Bon, merci pour m'en aller après 20 minutes. Faut m'en aller la belle matin.
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1: Avant-Apoula. Dégagement de la tête. La deuxième balle. Danger pour l'Angleterre. Allende. S'il quitte la laisse, nous mêle. Mais bien joué. Quoi, deuxième fois là? C'est équipe anglaise qui a récupéré. Oui, garçon.
0: Avec Bellingham.
1: Bellingham. Lui, c'est fêté. Bon, dribble de Bellingham. Toi, Moun.
0: Est-ce qu'il y a une différence, hein, monsieur? Ouais, pendant Boula dans le camp, combien de temps le prend pour Bellingham arriver dans le camp pendant la venue en Angleterre?
1: Exactement.
0: Bon, garantie dans le Real, monsieur, t'as déjà dans le camp. Parce que dans l'Angleterre, ils ont utilisé monsieur un peu plus haut. C'est ça qui fait monsieur faire tout le goal ça. Et c'est position ça même que monsieur remet les laps jouer. Monsieur remet comme si pour le temps qu'il y a un électron libre. Souterrain, il n'y a pas besoin comme si on position pour celui qui a marqué, qui toujours. Et c'est comme ça qu'il a utilisé M. Nanréal ces derniers temps et ça fait M. pas trop content tout.
1: Eh bien, la bonne nouvelle de Special One, nous voulons parler de José Mourinho. He's back. Tu as tourné. Il tourne en Casablanca.
0: Il tourne en Casablanca. Je suis très content.
1: Oui, on t'a demandé pour Livre Johnson.
0: Très content.
2: Classique pour le Bel.
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1: 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Et ça bien comme ça. Nous le devons jouer comme ça. Stone gen balon à nouveau. Li gen à côté. Yo monsieur le guéri. Li je sou guéri. Guéri gen balon. Li essaie fete. Li joue avec Stone. Stone gen balon. Li balance le. Côté le capable jeune. Yo ne gen yo de sa deux. N'a vini tout à l'heure avec. Attention, monsieur Kabe très bien. Jusqu'à présent, c'est à toi, à moi. Stone à nouveau. Libre à lever tête, li. Mais bonjour, ça là. L'Italie, jeune Gordon, qui fait coup de tête le ballon en vie. Mais c'est pour la Norvège, qui récupère. N'a pas gardé, monsieur Brismente. Li, allez, li, mettez comme nous, non. Il a un courage en ville. Mais il va prendre l'ambiance là. Il va prendre l'ambiance très facile. Très bien, petit garçon. Très bien, Aurélie. Kabe joue match football sérieux. Il y a un ballon. Est-ce que c'est un Anderson là? C'est Anderson même. Il joue sous Konsa. Konsa qui est ballon. Madrigue Rodel. Il va jouer à Madrigue. Il joue à Anderson. Attention. Monsieur joue en avec Stone. Stone gagné. Bon côté. Et Anderson, je viens de l'avancer à toi, à moi. Il n'y a pas que ballon même. C'est touché, il a touché ballon. Il a fait ballon chanter. Belle boule. La passe avec, avec Stone. Stone gagne Guéry, bon côté. Il gagne Aurélie. À qu'est-ce qu'il a joué? Il joue avec Guéry Bito. Guéry gagne bon côté. Gordon. Bagablio, même Gordon. Bagablio. Attention. La passe à jeune homme. Je joue en direction. Et des Madrequés. N'a pas gardé passe à Rikina. 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Oh, l'éternel. Et on a le président qui a souri. Monsieur a souri. La souri, quand elle a su en baronne. Quand elle a su en baronne. Elle a pas vu tout à l'heure. Est-ce que monsieur a pu arriver dans ma chaleur? Non. Une bonne garantie, elle a pu arriver. Attention. Le qui ballon. Avec la formation de football. Madoué qui fait président. Est-ce que au bon? Pas de faute à Bitla. À Bitla, ou elle, j'aime ou là. N'a pas vu tout à l'heure. Jusqu'à présent. C'est toujours. Et zéro pour l'Angleterre. Zéro pour la formation. Norvégienne de football, nous jouons les 10e minutes de jeu. Maintenant, même à ce moment-là, mais cas de finale, les cas de finale. Bon pas jeune homme, bon pas sous Oli a cassé. Littéralement, la meilleure pour l'ambiance. Quand on couvre, tu devances, mais moi, c'est pas on sait de ma cage là. Zone, on couvre très bien. Faut que vous veillez, équipe norvégienne en contre-attaque. Moi, c'est conseil les bras, il va jamais anglais. Il y a couvre, il va défoncer. Et bien, en contre-attaque, il y a qui Allen devant, il y a fait chier. Next, les Brésil, il va jamblier Allen du tout. M'a quoi jamblier. Vous m'appelez, c'est tout. Le chouchou des zones, n'a pas gardé l'Norvège. Il a sorti là, il n'a pas de votre là avec Edjem. Edjem joue le ballon pour chercher. On a eu les adjoints. Adjoints joue en avant terrain sur Belgium. Belgium écarte à l'aile. Attention, mais non, n'a pas gardé. Monsieur Sakam joue au football. C'est maintenant. Et sur l'autre qui joue en retrait net. Attention, monsieur Kabe jusqu'à présent, c'est à toi, à moi. N'a pas gardé mes abondants qui t'ai raté contre le balle là. N'a vu tout à l'heure. Jusqu'à présent, bel match football. Match à soir. N'a pas gardé donc, et c'est des gars. Le monsieur L, le 210 de la formation norvégienne de football. Mettre des gars. Attention, est-ce qu'il a mis des gars le dire? Mais non, il y a une lambe de force là. C'est l'équipe norvégienne. Là, qui a réparti à gauche. Il y a des ballons jusqu'à présent sur le côté gauche. Et nous voulons parler donc de mettre Modler. Modler pas qu'à aller. Lui joue avec Edjem. Edjem joue en votre terrain. Pour être capable de jouer dans Belgium. Il joue en retrait. Il allait encore avec Modler. Modler Wolfer. Monsieur qui ballon là. Il levait tête. Il essaie. La c'est parti. Mais non, ballon qui contre. C'est ballon rentre de touche. Pour la formation norvégienne de football qui effectue très rapide. Il n'y a pas prendre temps. 12e minute de jeu. C'est toujours zéro pour Norvège, zéro pour l'Angleterre. 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Nous là dans la Coupe du Monde 2026 là. Attention, Capogalise de trois pays, Canada, Mexique et les États-Unis. Attention. 48 pays de la bataille là. Attention, de la bataille là. Rempli de l'Alfred là. Qui sera remporté la Coupe du Monde 2026. Jusqu'à présent, nous ne savons pas. Attention, nek photo, bon bagaille, n'a vu tout à l'heure. Oh, mes amis, regardez les problèmes, Serena Williams, si nous battons la même semble avec Coventina, tête coupée tout. Attention, si je Serena et Coventina, je vais défendre quand même. Nous tous les gens, nous venons tout à l'heure, nous regardons Anderson, monsieur Ajo Birabine, monsieur Kabiola, avec Jit Bellingham, regardez quand elle tourne le ballon, le jeu en retrait. Anglais, on va jouer. Il y a joué à toi, à moi. Le jeu sous Guéry. Guéry, des ballons. Ligue 1, Bagotel. Aurélie. Ligue 1, donc, Gordon. Jean Gordon. Gordon, je en retrait. Attention. Mais Guéry, moi, des ballons, il va guérir à nouveau. Guéry, ouvre le ballon à l'aile. Bah, comment ça, la guette à bombe là. La guette est dormie. La guette est dormie. La passe à l'aile. Je suis obligé de m'adouéquer. Regardez comment le dos, ballon. Il met de la tête plate. La guette est obligé de repasser le son. Le son m'a débrouillé passer. J'aime garder bagala là, vos couvertures de défense qui m'a dit pour que vous m'ayez plus percutant, qui a essayé de faire accélération pour qu'il n'y ait pas bon là. N'a pas tout à l'heure. Nous voulons prendre en considération tout à l'heure. Dans 15 minutes de jeu, nous voulons avec Mette Guéry. Guéry joue en votre terrain avec Anderson. Anderson va aller. Lui joue en retrait avec Stone. Stone essaie d'aller à l'aile avec Madueke. Madueke gagne ballon. Lui joue en retrait. Monsieur Ramiro avec Konsa. Kounsa pas Kakimbe, il joue bien rapide. N'a pas gardé Stone joue avec Anderson. Anderson pas gardé, il joue Kounsa obligé de retourner. Norvège a forcé M. Tourner avec la caillou. Il joue avec Guéry ballon. Il joue avec Chachel, mais Abel la fête avec Madueke. Oui, bref, avec Madueke. Madueke pas qu'à santé. Si le santé, c'est gaspiller ballon. Yo obligé que le ballon. Pour faire considération. Jusqu'à présent, faut nous dire match là qui va être équilibré. Avec Gordon. Gordon belle partie là. Mais c'est parti. Le gros marquage qui devant. Li pas qu'à passer. Faut nous dire 15 minutes de GTO. Première considération. N'a pas gardé équipe norvégienne qui essaie de mettre au principe de défense. Pour voir comment ils sont capables d'empêcher l'Angleterre et jeune ouverture ce qu'on a.
2: Mais il y a un bagage que vous m'avez observé. Après Madueke, c'est le seul monde qui n'a jamais retourné. Je ne sais pas si c'est Thomas Tuchel qui m'a dit ça. Il a l'Angleterre là, je tire en net.
1: Ok.
2: Parce que l'Angleterre a déjà gagné Harry Kane dans l'accent. Oui. Et Bellingham qui a fait piston.
1: Oui.
2: Et que ce côté gauche là, le jeune Gordon tout, il est toujours excentré.
1: Exactement.
2: Ça va nous permettre que l'Angleterre cherche la guerre, mais jusqu'à présent, Norvège pas prendre un piège là.
1: Non.
2: Parce que Harry Kane dans l'accent, face goal là, il a assassiné Norvège à n'importe quel moment.
1: À n'importe quel moment, mais même pas c'est tout dans le jambe, moi Norvège à jouer. Il faut que si vous avez un contre-attaque, c'est toujours gagné Alan qui devant. Je pense que c'est très bon dans ce sens, il faut que monsieur ouvre en pile. Parce que c'est ça, me sentir Norvège, il a envie de faire des trois contre-attaques, il ne peut pas prendre l'Angleterre, il est sorti de là. Il y a le Brésil, tout le monde s'est pris en pile. Je pense que là, il y a un match à grand pile considération, il faut que nous voyons sur le plan technique et tactique.
2: Exactement.
1: Et c'est ça même, la partie avec la formation anglaise de football qui toujours contrôle le ballon. Avec Guéry Jouel en direction de Stone allait sous Madueke qui est ballon, il joue pas seulement des deux, mais la récupération est signée avec les Norvégiens, pas pour longtemps, comme ça dit prêtez ça, il joue en avant terrain. Monsieur Kapese est parti, il y a le ballon, il a essayé de monter très bien, la passe à l'ingénome, lui joue, regardez côté de Aurélien des ballons, quand côté Aurélien des ballons, jusqu'à présent, regardez Johnson là, monsieur Jim Lilouil, lui à l'aise comme Blaise Saint-Pérez, il a regardé Gordon des ballons, la passe de Gordon, coup de tête de la défense, la deuxième balle est norvégien, pas pour longtemps, récupéré avec les Anglais, il a joué là.
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1: 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Attention, nous ne pas les boules. Bamboule, boum, les boules. Attention, yo gen ballon avec Gordon. Gordon gen ballon. Passe la fête en direction Anderson. Anderson va aller. Il joue avec Aurélie joue avec Jake Bellingham. Bellingham essaie de traverser sous Madueke. Madueke met ballon à tes plates. Il joue le ballon à tes plates. Mais nos ballons qui contre. C'est Bradio. Rende de touche pour la formation anglaise de football. Rende de touche avec bien rapide en direction de 204 de la formation anglaise et Rice. Rice a joué bien rapide en retrait. Il a joué là en direction de Guéry. Guéry joue sous Aurélie. Aurélie gagne Bocotel. Ligue Anderson Bocotel. Il joue avec Anderson. Anderson joue sous Stone. Stone pas qu'à aller. Il joue avec le 204 de la formation anglaise de football. Monsieur Cap, je sais à toi, à moi. Qu'est-ce qu'il y a sur les balles? Il joue avec Guéry. Appelle les balles avec ce Gordon. Gordon joue le ballon. Appelle la veste. Il fait coup de guidon en un. Il joue avec Aurélie. Aurélie contrôle bien gauche. Il joue en retrait avec Stone. Il prend le tête lui pour aller à gauche. En direction de Anderson. Anderson dit ouais. Gordon a passé. Il joue sur Gordon. Gordon fixe mon nom. Il fixe mon nom. Il fixe mon nom. Mais non le barré. Mais c'est pour ça là quand même. Pour ça là mettez. Attention mais non.
2: Le premier match. Première fois Anderson arrivé là dans le match.
1: Première fois. Il va chamouter le terrain, il a géré,
2: Ça veut dire comment c'est qu'il y a espace.
3: Il y a espace. Faut moi dire non monsieur, je dis à Bagara Paf et Farine Paf, bon la même sac non parce que l'autre jour c'est pas non avec tellement bon, non c'est Brésil qui rate gol.
0: Oui.
3: Parce que là je dis à et sous elle fait bagarre par induit bagarre pénalité tout ça. Et mais c'est ça fond, il y a pas c'est Brésil qui bat tête.
1: 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et puis Théo monsieur la considération match pour l'ensemble avec non pas monsieur c'est tout events du chouchou des zones pour picoute n'a regardé yo ballon avec la formation norvégienne de football yo gagne l'en bas de force par là il a essayé sortir avec Edjen joue à l'aile. Quand je joue avec Modre Olfer, mes récupérations avec Harry Kane, non Harry Kane, et tu mets des frappes de balle, pas bon, mais sur très contrôlé par les fossiles. Il est très contrôlé, longue laisse en avant, dégagement de la tête. La deuxième balle est assurée avec la formation anglaise de football. N'a pas gardé Stone. Stone n'est pas loin. Les jeunes sont guéris. Aurélie passé. Aurélie a demandé ballon. Il défisait Aurélie. Il a pas l'homme de terrain. Il y a deux options. Ce soit la longue de terrain ou bien la jouer avec Anderson. Je suis Anderson, c'est ça même. La passe à l'aile. Il y a le Konsa. Konsa Madueke. Madueke Konsa. Mes boules. Je joue avec Stone. Stone Guéry, Aurélie, bon côté. Est-ce qu'il a avec Aurélie jusqu'à présent? Boss Aurélie a marché, il a calmaté. Appel des balles avec Jude Bellingham. Il appelle la fête. Est-ce qu'il a balil? Non, pas balil. Cadeau regroupement défensif, monsieur. Et 4 défenseurs plates. Et bien, dans le terrain, il y a 4 mouns encore. Harry Kinen, Alan Campbell lui-même, la bolosé. Il y a un jeu ballon avec monsieur, Belgian football. Monsieur a eu ballon. Lui, c'est José Guéry. Guéry, jeu ballon. Il y a un jeu en retrait. N'a pas gardé jusqu'à présent. Monsieur, allez là. En direction de Stone. Stone, il y a ballon. Consa, il y a ballon. Pas déjà Consa. Il joue avec Anderson de préférence. La passe, jeune homme. Oui, avec le ballon à la fête. Là, à l'aile, côté le jeune Aurélie, qui deuxième ballon mettait à des plates. Aurélie joue ensemble avec Guéry, Aurélie joue avec Guéry à nouveau. Guéry Madueke qui décale à l'aile. Il n'y a pas de réussite, c'est Madueke même. Mais on dit que ça, il y a plus à jouer ballon à gauche que passé à droite. En tout cas, nous allons comprendre. Je joue avec un monsieur, c'est maintenant Guéry, pour bon côté. Anderson, je joue sous Gordon fixé, vous n'avez pas l'imakil, c'est les craques faites. La passe arrêtée sur Aurélie, mais qu'on s'en fait, côté des bac là, ballon battant Tegasom, ballon qui est tombé à tel battant, Madueke qui est arrivé, dégagement en longueur, mais grand contrôle de la poitrine avec Stone qui joue sous Pickford de ballon, il joue en direction de Guéry de ballon, il joue en avant de terrain, c'est Anderson qui vient chercher ballon, il joue avec, n'a pas gardé Jude Bellingham, il joue à l'aile. En direction de Konsa Madueke, qui est ballon, il joue sur Konsa, Jude Bellingham, qui a oublié tout le monde chercher ballon, il a fait jouette, la passe en direction avec Guéry qui est ballon, nous avons les Aurélie Bocotel, les Ligue Anderson, les Gordon, les Anderson, attention, monsieur Cap, joue ballon, Cadou Boule Cap Boissé, avec Guéry, nous gardons nous avec Guéry, qui vient prendre place, et Anderson là, d'où l'on est sa fête, mais petit coup de là, mais nous contre Madueke, il met contre lui, je fais contre là quand même, oui, fêter, mais des coussins là, mettez-moi des amis là, mais non! Première action dans le jeu de match football là. L'Angleterre est capable bon là. Mais plus de bien que de mal. Faut que je joue dans le moment. C'est première pause. Et Loa qui prend là. Je vais pas première pause Loa. Mais regardez là, monsieur. Si ballon pas aller devant. Il contrôle le ballon. C'est capable de premier goal le match. Et bah vous savez.
2: Oui, et j'aime ça de faire maintenant d'aller. Je ne sais pas si ça me veut faire même là par rapport avec position Madouké. Est-ce que c'est un choix tactique? Mais monsieur lui-même nous a que il pas fait pénétration assez. Et il peut jouer en retrait.
1: OK.
2: Parce que il toi excentré le tout. Bon, c'est vrai, il saute fait ça là, c'est son mauvais pied là tout, on dit ça, c'est bien droit là. Il fait ça là, mais malheureusement Aurélie il dans réception hein, et il pas dosé ballon, j'ai le supposé dosé là. Et qui était capable de permettre et l'Angleterre lui-même d'ouvrir ce score là.
3: Bon, faut regarder pour le grand mur qui défend là tout, faut pas venir engouffrer ensemble avec Bellingham et Kane et dans mitan baga là, il cap pas surprise tout. Le chapeau sur va pour ça se quitter ou qui dit oublier quoi. Et puis l'elle fait incursion et pas même même c'est a priori c'est comme ça monsieur ni ça c'est comme ça toujours jouer.
2: Mais mon qui gon gros travail la faire là tout c'est Moller arrière latéral gauche et Norvégien parce que la veille extérieure et le ballon tout il connaît pour l'ouvrir il connaît pour fermer ça est très important
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5: 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Edjem qui ballon. Edjem qui ballon. Il levait tête. Il a cherché au monde. Il n'y a pas qu'à aller. Il fait un passe la coude. La passe en profondeur. Bien joué, petit garçon. 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Faut que nous venions en pilote à cette équipe. Norvégienne. 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Attention. 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Je vais mettre Slot. Attention, les jeunes à l'aile, attention, mais jusqu'à présent, gardons talonnade, talonnade là par ici, équipe dans le jarre pour le ballon, vous avez sorti là, après le break là, ils ont envie de mettre pression, ils mettent le côté gardien, Pickford, ils captent le ballon, le plus facilement au monde, Pickford va relancer, oh, gardons mouvement, ce mouvement bateau, il y a bon, bon mouvement ça longtemps, vous m'avez cherché comme ça, vous l'avez dit. 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Coup de guidon fait en dedans. Mais on a bien surveillé. 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
5: 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Et le premier ballon, on a pris Harry Kane. Est-ce que c'est une faute? Regardez là. C'est passé. Mais peut-être lui.
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5: D'assouter, pas le nom. C'est ça, d'assouter.
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5: 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Je ne sais pas où est-ce que je suis là.
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5: 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Nous pas connaît. 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
1: 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Nous jouons la 37e minute de jeu. 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L'Angleterre qui a contrôlé le jeu là. Mais finalement, avec Otissé pour les gens. Et puis, équipe, nous n'avons jamais de gol sur eux. Moi, c'est ça, nous avons parlé tout à l'heure. Faut que nous surveillions. 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
1: 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Attention, Big Ford, ma garçon. Deuxième coup de tête, attention, monsieur, avec le ballon, le danger. 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
1: 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Le Brésil à genoux, il y a un ballon avec la formation anglaise de football, doublement de passe, ou appelé Vétalé, deuxième balle, avec la baille faute là quand même bouillot, baille faute là. Oh, monsieur, nous avons un bel match football, 41e minute de jeu, c'est toujours 0 pour l'Angleterre, 1 pour la Norvège. 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Attention, mais pour l'ambulance, monsieur, je avec Aurélie Gébalouan, n'a pas gardé appel de la fête avec, Monsieur Kamé très bien, la passe avec Stone Mouribon Gautel.
5: Les gagnés, Gary Deval, Gary Gay Gordon, les Kajwa Gordon, les Gay Jamais Gordon, les Tenem Jamais Gordon, Gordon Gay Ballon, les Levet Li, les Paka Ale, les Jules avec le 208,
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5: 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Guéry, c'est 439 votre terrain. Les 4 joueurs qui étaient en couverture. 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Il y avait tout petit détail. Il y a sorti un grand monde. Appelle le balle la fête. 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Tâchez pour l'Angleterre. Tâchez pour l'Angleterre. Équipe là, duel avec Gordon, Gordon qui a fait un terrain gros beurre, lui avec Madueke fixe moun, lui va mettre pour cette coup de tête de la défense, le mettre ballon en corner pour l'Angleterre. N'a pas gardé monsieur ça, qui a défendu du bec et des ongles, équipe en Norvégienne. Moi, je voulais parler exactement de maître Edjem qui a défendu l'équipe l'Angleterre du bec et des ongles, corner pour l'Angleterre. A devant la Norvège, corner pour l'Angleterre. Corner pour l'Angleterre. Harry Kane dans votre terrain, Jude Bellingham là. Gordon là. 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Il se trouve dans le pays, il n'y a pas pour le jouer. Pas pour le jouer, Rice. 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Ballon toujours en l'air, ça m'a dit là. M'a dit qu'on est bien. Il m'a dit qu'on est en jeu. M'a dit que. Le bas en jeu quand même, t'es en jeu. Quitte action, une fin de fête pour le bas en jeu.
6: Le Rice qui est en jeu ou bien?
5: Oui, après qu'on est là. Mais non.
6: Le bas en jeu?
5: Mais non.
6: Par contre, qui ça?
5: Non, par contre, qui ça va en jeu là? Par contre, qui ça va en jeu là? C'est un frappe de balle l'éternel. Allez, va jouer ballon.
6: Ah, il va jouer.
5: La Normandie, monsieur. En tout cas, c'est toujours équipe anglaise qui a proposé pour l'attaque. La passe à l'aile, l'éveil, tout jeune homme, il va être devant. C'est contre le ballon. Gordon, contrôle. Elle est connue, hein. Elle va bon. Je pense que tu es en pile là. On est tiré ça là, qui mesure 110 mètres. On va faire 120 mètres. Et puis 120 mètres. 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Après, tu vas foutre camper. 4 minutes de temps additionnel, la deuxième balle avec l'Angleterre. L'Angleterre a monté, la page, j'ai nommé Gordon, fait coup de guidon. Les joueurs, quand ils jouent, je l'ai bien joué avec Jude Bellingham, il mettait le goal! Et go! Jude Bellingham, il était raide là, et puis l'entrée dans le monde, il fait ça, l'OVA. Quel chef-d'œuvre goal! Samy Bellet, ça c'est un goal de classe.
3: Ouais, monsieur, je joue en grand monde, mais les gars jouent un goal Timoun là même, monsieur. Monsieur joue en grand monde, les gars jouent en Timoun. Ça n'a pas de boulot, monsieur fait goal ça trop facile. Au point de voir, il y a une défense trop facile. Au point de voir, monsieur fait goal, quoi, monsieur fait goal en grand monde, monsieur prend goal en Timoun lui-même.
5: Oui, en nous bien la Passe la fête.
7: Passe la fête.
3: Gol Timoun. Gol Timoun nous prend là. Là mouvement ça là bout ça doit. J'étais déjà moi.
5: Non, pas carré monsieur le. Ça va quitter pour vivre ça, mais va quitter pour vivre.
7: C'est contre là. C'est contre
3: toi là. Oui, même si ça là.
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3: Vous comprenez ça dit.
5: Ça va quitter pour là ça, mais. C'est contre toi là et puis avec point de vitesse ça ça mais. Monsieur, vous prenez vitesse sous contrôle, là, le mettez, et puis, lui appuyez bien gauche là. On va rester mieux.
3: Non, d'accord, voyez, c'est tout. Monsieur, vous prenez le grand monde, vous prenez le grand monde. Non.
5: Eh bien, on allait, l'Angleterre 1, équipe Norvège là, 1 secours, nana bamboule pour m'baler boule. Yon ballon avec Aurélie qui joue en retrait sous Guéry. Guéry Aurélie. Aurélie Bagalé. Je vais avec Guéry encore. Gardez côté Madou qui vient chercher ballon. Belge football. Ouch, papa, maman. Gardez-vous. Gano Siro, Bellingham Bati, Demundayel, la passe de Bellingham sur Gordon, ballon contre la deuxième avec Harikine, libère le Fabla, libère tel!
8: 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Cadeau boule, gardons mal football, nous jouons les 48 minutes de jeu. Quelques secondes nous séparent de la fin de la première période. C'est toujours un pour l'Angleterre, un pour la formation américaine de football. Et monsieur Abotitan, un en satisfait, parce que nous avec 10 fesses à l'Angleterre, il a. Faut l'obliger de me tuer Diffé. Deuxième balle avec l'Angleterre avec Jim Bellingham. N'a pas gardé comment il fait la station. N'a pas parti avec Gordon.

0: Est-ce que Gilles Bélique n'a pas fait le même mouvement là encore?
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1: pour monsieur. Motivation.
2: Non, c'est pas motivation, tout. Monsieur Gontois est choqué, mais là.
0: Par contre, je football pour ça. 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Et Samy Bélé, avec nous, et Théo. Et au premier mi-temps, ça nous sommes capables de dire l'ensemble. Tout le monde est équipé, joué et puis jeune égalisation. Et Angleterre, lui-même, jeune égalisation. Et on a fait match qui vraiment brûle le bout de moral, joueur. L'on rentre dans l'investissement avec un goal partout, ça fait affaire à Angleterre quand même.
1: Bah, c'est Norvège, joue une 2-0.
0: Oui.
1: Pour te faire, mais malheureusement, sur l'autre pas te faire un mauvais choix. Et un peu plus tard, nous parlons que l'Angleterre va réagir. Et l'Angleterre lui-même, parce que lui gagne Zamnamel et pour capable reprendre match là en main.
0: Yeah.
1: Bon, surtout sous sur papier, nous avons dit que c'est l'Angleterre qui a passé.
0: Oui, mais ça
1: n'a pas gardé là.
0: C'est différent. C'est
1: différent. Nettement différent.
0: Yeah. On dit l'Angleterre prend un goal contre le coup du jeu. Pendant qu'il y a un match à la main. Et puis Norvège font un petit mettre pied sous boule là et pendant là dit ça Norvège il rappelle n'importe quoi goal à 0 là.
1: Oui.
0: Parce que goal ça il a payé pour eux parce que goal la Coupe du monde pour rater c'est gros problème parce que il pas vendu dans marché non.
1: Surtout avec adversaire qui en face
0: là. 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
6: 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Bon pas c'est que Norvège va prendre Boulogne, hein? 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
5: on pense ça.
6: Moi c'est ça parce que
5: Norvège va prendre boule même pas c'est là prendre boule là tout gain petit changement le café.
6: Oui, gain petit changement.
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5: Moi même tout. 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
7: Attention, l'Angleterre qui a parti à l'attaque, il n'y a pas bon, mais non, est-ce que je ne vote là? Oui, je ne vote là. Faut que nous s'y veillons. Et il y a un acteur qui a joué Bellingham, il y a Anderson qui est capable de mettre un coup français, il est très dangereux. 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Regardez des problèmes, monsieur, vous tombez, non, messieurs. Les contrées dans le dos, Saka, c'est nouveau venir en équipe anglaise là. 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Oh, c'est ballon par contre. Il y a des bagarres là. Et la belle McLean. Attention, monsieur. Regardez la belle, monsieur. J'ai tous les amis par nous tout au temps. Il y a un ballon avec la formation norvégienne de football. Longue lance en avant, déviation de la tête de Alan. Coup de tête de la défense, ballon en l'air, son ballon en l'air qui a joué, mais la récupération avec la Norvégien, on a regardé Alan Verred là, on veut une bataille là, on a une fois posé, on va prendre tout Alan. Ballon joué en retrait, avec la Norvégien, monsieur Okan qui joue là, avec Estolot, Estolot même, il joue là-bas de force lui. Il a monté jusqu'à présent très bien avec Norvège. Il regarde avec Adjer. Adjer qui balance en direction de Redjem. Redjem qui ballon. Lui joue avec Ludo Sasek. Nous parlons de Woufleur. Woufleur joue en retrait avec Gardien. Nyland qui ballon. Lui lève tête. Lui brage long. Lui joue long. Son passe libre sur le côté. Lui joue au monde. Très bien porté. Moi, mais les portiers ont bien comme ça. Moi, mais les ont bien. La passe à un bas de face là. 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Son goal partout. 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La belle Sabrina. 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Mais a vin tout à l'heure. 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Danger là. Danger. Mais non. Malon va sortir en touche. Oui, va sortir. Malon va sortir en touche. Il sortit en touche. Nous d'accord, il sortit en touche. 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Et n'a pas fouillé maintenant sous une première. 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Mais c'est ça, vous branchez. On va voir son match. 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Yon ballon avec la formation norvégienne de football. Yon gagne la bonne défense là. Yon joue avec Nyland, Lille lance long en avant. Bon bagay. Mais non, côté Pickford. Pickford dit prête ça. Relance manuel de Pickford. Vous cherchez un monde. Les jeunes jit Bellingham. Bellingham, il va dribbler. Oui, maman, papa, gardons bagay. 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Saka gagne ballon. Lille, c'est ce jeu en côté jeune Anderson gagne ballon, il est contre ça, il joue contre ça, je suis Saka contre ça, les nous a, on a fini tout à l'heure, il a fini en anneau, il a fini en goal, nous pas connaître, il avec contre ça, je suis Anderson joue avec Guéry joue en direction de Gordon joue le ballon avec Harry Kane, deux mounes devant, il fait bien là, il a pris le ballon contre Simon, il a sa mine de Zil, et il va faire partie, ça son passe pour le bail, oui, déviation, mais non pas bordé, il est capable quand même, bien joué, oui, c'est ça même, Saka passe bon contre Zil, il joue avec Saka, passe son jambe de Bible, il fait jambe Zil, la main shooté, mais ballon qui contre, deuxième balle, avec les Norvégiens. Il a sorti à l'attaque, il a gagné, il a sorti très bien, il a sorti dans mon défense là. N'a pas gardé là, bagarre compliqué. 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Quand il y a bon danger privé, faut qu'on soit intelligent. Ça, c'est tout intelligent. Ballon joué avec équipe en Norvège là. Tranché pour l'Angleterre. À la droite. Tu pousses ça en fait. 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Monsieur Dangean Pile, son danger social, monsieur. 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
7: oui.
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7: 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Attention, n'a vint tout à l'heure, danger pour l'Angleterre. 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Est-ce que c'est Norvège? Oui, Norvège, j'ai deuxième balle là. Je vais essayer de voter la Rumoise, c'est ce qu'il fait exactement. Coup tête, écoute-tête! Allons-y pour compte. Alan vient pour compte, n'a pas gardé mes amis. Il était cassé pour un gardien, monsieur. Si ballon était battu avant là, gardien pour gol, lui. Moi, je suis ça. Oh, l'éternel a mis des cartouches par lui-même. Attention, l'éternel a mis des cartouches par là. 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En attendant donc, coach Sofoni a débrouillé genou, c'est vrai pour Argentine, assure là, Argentine va en bataille, cadeau marathon, nous mettons, oui, regardez comment on balle au flanc, mes amis,
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7: oui. L'Angleterre, où tu m'as suivi là? 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Stone, oh oui, oui, oui, oui. Stone qui sauve là. 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Non, puis il faut que les pas, il connaît. 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Connaît à nouveau pour la Norvège. Oh, mes amis, oh, équipe Norvège là. On a regardé Alan. Alan, il faut que je suive tête tout ça. C'est ça mon robot. Mais l'on gâteau, ouais. Regardez Alan à nouveau. Regardez Alan. Tout le monde a vu Alan là. Il pousse, monsieur. Coup de tête. Est-ce qu'il y a goal? Oui, il y a goal. Est-ce qu'il y a Bali? Et goal! Avec 2, l'Angleterre 1. Monsieur Sandwell, suivre là. Sont tête chargé. Harry Kane pas comprendre. Harry Kane pas comprendre là.
6: Le voilà.
7: Monsieur Janton.
6: Pépé.
7: 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Mais monsieur, depuis que je viens là, je m'en ai entraîné à vie, monsieur ça. Parce que moi, je suis dangereux. Mais monsieur, pas écouté. Ni pas écouté.
6: Alan fait faute. Il a supposé faire faute pour l'Angleterre.
7: Oui, Alan a poussé. Il a supposé faire faute
6: pour l'Angleterre.
7: Oui,
0: il a fait des bagages. Monsieur, il a fait quoi là au jeu, il a fini boule à faire faute là-dedans. 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L'un a fait premier bagage là et nous c'était déjà au jeu là. 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Il a fait faute premièrement et l'un le Kenman monsieur. Et puis, monsieur au jeu.
7: On nous parle sous
0: faute. En aucun cas, je ne vais pas valider comme ça.
7: On nous parle sous faute. 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
6: On va
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6: Alan, poussez vous.
7: Oui.
6: Oui, c'est vous, je vais fait ma cage contre lui.
0: Oui, parce qu'il mène le goal et il n'y a pas nul.
7: Yeah.
0: Parce que l'action met un goal. 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
6: Alan Bossé. 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
7: Non, c'est faute là. C'est faute là. C'est faute là. C'est faute là. Avec l'âme de tout le monde. Déplacé. Moi, décider. 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Goal annulé.
0: Il va faute là.
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0: Si, même s'il va faute, convaincu le numéro 17 là en jeu. 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Parce que sous le ballon, c'était déjà là.
7: Non, il faut regarder, vous avez été logé et Samy. C'est l'ami avant. En réaction, on va
6: voir.
7: Et
6: comme ça,
7: oui, comme ça, c'est faute là, évidemment, c'est faute d'action.
0: Là, c'est déjà l'autre bois pour contre.
7: Exactement.
0: Non, même le gars qui a retourné, il fait déjà au jeu déjà. Depuis le bout de la partie à l'enjeu, même si le gars a retourné le bas ou après jeu.
7: C'est faute là, au bail.
4: Oh, je fais le shooter. Parce
0: qu'il
4: fait avant
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0: Ah, ok.
4: Faut la faire avant
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7: 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Il a joué long. Il a gagné bien, oui. Il a gagné bien, j'aime ça. 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Il a cherché tête Allen. 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Brésil, il a pas de jambes à dos. Attention, attention. Il a pris le dribble extérieur. 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Nous avons dit que Gordon qui était sous gauche, Madoué qui était sous droite, nous retirons Madoué qui est dans le football là, nous sommes là, il y a un problème, En tout cas, à 9h boule, nous prenons l'Argentine. Est-ce que l'Argentine va gagner même accès? 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
7: 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Contre ça à nouveau. Le jeu sur contre ça. L'Italie joue contre ça. Il y a Saka à l'aile. 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Il n'y a pas joué avec Eze. Il n'y a pas avec Saka. 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

0: Merci en pile, la studio. Faut que nous disions, dans le moment où on a parlé à la, il y a un changement dans le match football qui fait. Et coach a retiré et Gordon, on est rentré avec James dans le match football là. Et tu es sur le changement, ça moi-même, j'ai eu des accords pas, parce que.
1: Oui.
0: Et Gordon, pas, j'ai eu un mauvais match pour retirer Gordon là, qui a bien joué dans le côté de là pour rentrer avec James. Moi, je n'ai pas le changement, ça a été possible.
1: Sous bord droite là, il est conseillé. Il est conseillé. Il est occupé. Nous connaissons James depuis souvent qu'il soit arrière. Peut-être qu'il va faire James jouer dans l'axe là. Et il a senti devant défense, on connaît le baguette Rice. C'est avec deux mon offensive qui est entré, aisé ensemble avec Saka.
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0: Pouvez-vous, monsieur?
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2: 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Parce que, pas oublier, match à bien sens, c'est pas gagné, mais qu'on est là. J'en ai maîtrise au boulot là. Il n'y a pas gagné encore comme ça. Et puis, Norvège a monté sur eux. Pas oublier de l'église, mais aussi de l'église offensive, j'en ai dit. Il a le besoin pour aider le muscler mes terrain.
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0: 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Mes amis! 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En tout cas, nous-mêmes, nous là, pour nous garder un bel match de football. 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
1: Harry Kane a vu.
0: C'est Harry qui n'a pas attaqué les ballons, ça veut dire que c'est bagaille compliqué, oui. Bagaille compliqué.
1: Et c'est une position, il vient récupérer.
0: Oui, il vient récupérer le ballon. Bagaille compliqué en pile. L'Angleterre a un problème. Il joue en avant de terrain avec le nouveau venu. Il y a les sous, ça c'est Stone. Stone joue sous Saka. Mais Saka, papa. Mais Saka, mais Saka. Il va gagner. Il joue en avant de terrain avec Eze. C'était James, c'est référence. Oui, c'est ça même, James 24. Attention. Il y a un coup, c'est qu'on a Eze qui balle. 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Le ballon avec Saka. Saka joue le bien rapide. Il avec Stone. Stone avec Saka. Saka joue sous James. Boss James. Boss James joue en avant terrain. Avec Anderson. Anderson allez sous Eze. Coussin de Eze. Dégagement de la tête. Il y a ballon terre. James Pagimbe. Il joue avec Anderson. Anderson joue sous Eze. Eze fait fête de pied. Il essaie d'entrer dedans. Bellingham Bogodil. Même joue avec Stone. Stone quand je suis en entrée. Il joue avec Saka. Saka vient sous le là, la Saka, il va mettre le coussin là, pas mettre le, oui c'est ça même, un jeu coude, coussin là, mandé, monsieur a demandé coussin là, non, nous avons fait coussin là, essayez entrer vite, combiner entrer, c'est coup n'a qu'à pas coussin là, mettez, non, ballon passé à côté, 78e minute de jeu. 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Monsieur, je suis des zones, mon bagaille, danger là pour l'Angleterre. 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Nous ballon avec la formation. Et on a un nouveau jeune de football. Il a essayé de monter sur l'Angleterre là. L'Angleterre a essayé de fermer là. Il a fermé. Il a fait un combat sur le terrain. Mais il a pressé à passer en profondeur. Et c'est ça qui a bon bouillot tout. C'est ça qui a bon bouillot tout. C'est un mouvement en profondeur pour lui.
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0: Oui.
1: 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Il a paralysé l'Angleterre. Regarde juste ce côté ça qui a retourné. Il ne vient pas bailler l'Angleterre ni l'âge. Ni profondeur,
0: exactement.
1: Ça va nous permettre que l'Angleterre n'a pas souffert de match en plus. Madouiki lui-même était excentré.
0: Oui, il était plus souvent décalé. Il était bien décalé à l'aise. Il était pas avec l'âgeur. C'est ça même pour toute dernière considération technique, tactique. 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Théo. Oui, on a regardé Saka. Oui, position très bas. Regardez vraiment, il fait faute là. Mais Abid n'a pas de faute là. Ça connaît le principe davantage. Il n'est pas le loi davantage. En tout cas, Abid n'a pas de balle, c'est s'il voulait. Il y a un ballon avec la formation des Norvégiens de football qui gagne contrôle le ballon sur l'Angleterre. Là, il y a pour les boules. Il y a pour les boules. Ah, nous jouons football, papa. Oui, d'accord. Ballon en l'air. Dégage la tête. Mais danger là, danger levé, mais me levé mon conseiller à Benoît dit, pas ça va rentrer, danger pour l'Angleterre, Anderson sur ma cage là, mais non, monsieur Mette Goussette là, il va mettre, il va calmater, il va penser, il va prendre l'Angleterre en profondeur, c'est ça qu'il fait même, avec cette accélération, je pense là, et Samy Belé, qui patron trois belles matchs devant le Brésil et 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
0: Oui, non, mais j'ai joué un bel football là.
2: C'est vrai, différent devant le Brésil. Match a été un petit genre et baissé. Bon, devant Brésil, il était en possession match. Hein.
0: Oui,
2: et puis et là, il était baissé, il était même à 70 à 30. Et puis là, quand il a eu presque
3: pas grave. Quelle équipe l'a joué samedi?
0: Ben.
2: On va connaître quelle équipe ça.
3: Quelle est cette équipe qui était.
1: Non, Glenn.
2: Bodo Glenn.
1: Bodo Glenn. Il a éliminé Manchester City.
2: Il était pointé à tout.
1: Oui, il était pointé.
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2: ouais.
0: 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Bed sous Gosea. 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Coup de tête de la défense. La deuxième balle avec Bed. Bed essaie de jouer ballon. Bien rapide. Avec mes Abunta. 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Il va aller. Jusqu'à présent. Moi-même, je vais aller même.
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0: 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Dégagement de la défense. Vous voyez comment Norvège a sorti un ballon en grand monde. Mais ça m'a parlé. 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Nyland des ballons. Il calme. Est-ce que nous croyons que nous 120 minutes? Est-ce qu'il n'a pas répondu 120 minutes? C'est ça, moi, en vivant là. Monsieur, qui a roulé le ballon. 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Attention, dès que vous avez la danger pour l'équipe, essayez de faute. Elle a dit non, je boule. C'est l'équipe qui va arriver loin. Oui, le dribble de l'extérieur, bon bagaille. Là, passe à mon fond, je mets les, nous ne sommes pas rentrés. Toi, vous marquez. Les balles à sa tête, s'il passe, il passe au chaud. Il va loin quand même. Il va contre le ballon. Bien, jeune homme. On sortit dans l'espace. Je connais bien l'espace. Je vois des espaces. Les gars, c'est calme, mais c'est ça même. C'est comme ça, football. Jouer. Faut chercher des espaces là pour jouer. Faut chercher des espaces là. On a vu tout à l'heure avec Action ça. On a regardé des gars jouent à l'aile. Ils jouent en devant terrain. On a regardé les petits mouns qui montent. Quand il y a un problème, il fait des mouns. 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La passe en retrait. Monsieur, quand il cherche espace, l'or à l'aise met tout le monde au pied. 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
0: 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On a vu tout à l'heure, Caribbean Power Radio, et Johnson Saint-Hil, Zami Panou tout à l'heure dedans. 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Il dit, je suis aisé. Je joue avec Gary. Gary Giston, bon côté. Mettre défense. Mettre défense. Stone, je vais contre ça. Contre ça. Il joue avec James. 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Saka avec contre ça. 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Saka, gombier gauche, tête chargée. Saka, gombier gauche. Il veut qu'on concentre. 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Mais ça, non! Monsieur Saka fait un dribble dans. Ça ne t'a pas parlé. Dribble dans le mouchoir. Tout fermé. Il fait un dribble quand même. Il mettait contre la main de l'équipe. Et Norvégien. 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

0: arrêté le tout.
1: Ou qu'a fait changement. Autant qu'on a quelqu'un qui frappe dans la tête, c'est autant qu'on a retiré. Comment est ça? Commotion protocole?
2: 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mettre des France, il y a un mètre ballon, il joue le plus rapide, n'a pas regardé, c'était de mettre Berge. Attention, mais coup, la vente, dégagement du point de Pickford, deuxième balle, avec équipe là, équipe Norvège là, mais équipe donc, avec la formation de football, la balle avec Bellingham, Bellingham qui balle à l'aile, mais monsieur Abid a couvert, il n'y a pas qu'à bouger, non, à Bellingham, mais comme Adjet a plutôt pris le ballon, ça, il joue avec un Nylon. Merci Nylon. Monsieur Nylon, mais que tu équipe là, monsieur. 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Oh, je t'ai demandé de jouer, bah les là, mon mêlé. Gardez ta va jouer là. Gardez ta va ça. Attention. Donc, il te semble James. Attention. Bah la mêlé là. Y'a qui ballon. Et c'est qui foot. Oui, qui foot. Norvège a besoin en pile là tout. Norvège a besoin. Si vous n'avez pas dit que faute. Si vous n'avez pas boule d'eau, ça va pas là. Là, maintenant, le stade, vous me dites comme ça, parce que vous allez remplacer. Et Grand Mounio, attention. Et en pile faute fait dans le match football là. Jusqu'à présent là. Et match c'est toujours. Yon gol partout. J'ai même gardé Barrella là. La main de nos côtés d'Avle Rivière. Même garçon, vous gardez 11e minute de jeu. 7 minutes de temps additionnel. Attention, double de l'extérieur fait. Attention, danger pour équipe. Et Norvège avec Anderson. La passe en profondeur. Harry Kane. Soit Harry Kane, même la petite garçon. Bagay Chico net. Bagay Pay net Harry Kane. Mais monsieur, il a sorti calmement. Il a sorti à l'aise. Il n'y a pas de tête chaud. Il a coué avec une équipe norvégienne qui coué dans la tête chaud. Regardez comment il a pu se construire la demande de force. Il n'y a pas gaspillé ballon. Oh, les têtes, avec moi encore, nous avons déjà toujours. Attention, je le coûte. 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Attention, jeune homme. N'a pas gardé de la législation. N'a pas gardé de sa 7. On est. N'a pas gardé sur l'autre. Oui. N'a pas gardé, c'est Adjem, de sa 17, Adjem.
0: Est-ce
2: que c'est même attaque pour l'ongation.
0: Yeah.
2: Dans le temps additionnel, on a pris cramp. Bon garanti, tout l'eau après la terre là. Et l'eau ça FIFA autorisé ce matin là. On a vu l'eau là, sur terrain. 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
2: Ça fait du vent. Le Johnson mettait ça là, il y a un problème, Johnson. Mettez la tête, Johnson. Johnson, faut couper un pot. Faut couper un pot. C'est télévision, on appelle la petite garçon. C'est tout du vent, pas qu'à prendre pas de l'eau. Vous ne pouvez pas payer pour ça, la garçon. Nous ne pouvons pas descendre dans le gorge.
0: Anglais,
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2: 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Où est-ce qu'on a fait? 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Elle ne sait pas qu'à continuer. Nous allons regarder. Elle nous passe de l'eau.

0: Et coach là, là, monsieur, faut frapper le genou tout. Ouais, mon genou, faut frapper. Oui, monsieur, frapper le genou tout. Regardez là, vous voyez. Il fait dernier mouvement, mais il faut frapper. Monsieur, il est blessé. Monsieur, qui a parlé un peu là, parce que faut espagnol. J'aime pas prendre temps, j'aime faire un télé-touche lui. On attaque avec la formation anglaise de football. On regarde ses balles. James, il joue l'endroit sur Saka. Saka, bel pied gauche. Saka joue en entrevoté avec Anderson. Anderson allait avec Louis 24. Monsieur joue avec Eze. Eze qui ballon. Eze qui met ballon. Dribble d'Eze. Il bâtit pas sans retrait. Monsieur a vu très bien jusqu'à présent une touche de balle. Ballon dans le défense là. Il joue avec Stone. Stone, James qui décalé, il joue sur James, Boss James, il joue sur Stone, il met des coups de tête là, coup de tête! Au coup de tête vicieux de Jude Bellingham, qui est capable de faire problème. Bon, salut la belle Martine, et puis Fort Lauderdale, ça nous pas oublier la belle Martha, la belle Sabrina, Melissa, tout broché là. Oui, anglais ou là, Norvégien ou tout des problèmes. Bellingham, tu vas qu'on qui sait pour le relais. On qui sait pour le relais. On nous dit, à côté de 9h, l'Argentine, la Suisse. Il tape bataille. Ballon équipé avec les Norvégiens. Oui, il y a faute. Il y a faute. Sous Eze. Nous avons 21. Eze. Papa do équipe anglaise là, c'est une équipe qui a plus rasta de capotable. Dans le mondial là.
1: Ah là, bon, oui.
0: Mais on parle de ça, moi.
1: Sors les comme ça.
0: On parle de ça, moi. On parle de ça. Si l'État n'a pas.
1: Regardez. Oui. Et Mba, c'est. On est une bagaille. Sauf que, au cas de l'équipe anglaise là, il y a plus blanc que l'équipe française là. Mais, pa, pas de trop différence, mais c'est une bagaille. En Afrique, il y a sorti.
0: Oui. On dit plus blanc. Moi, en pile. En pile.
1: Non, rien plus. Li, non, non. Équipe anglaise a rien plus blanc.
2: Oui, que la France.
1: Yeah, qui
2: France.
1: Il y a plus blanc.
0: Vous avez regardé bien.
1: Non, non, non, non. Regardez, regardez. Ou prend Ken. Ou prend, comment le. Pickford. Oui. Ou prend, comment le. Gordon.
2: Anderson.
1: Mais, on ne peut pas dire tout ça pour la France, frère.
0: Mais on a là pour, on a vu tout ça. On a vu tout ça. Et là, il m'a faute, il m'a faute. Monsieur qui voulait rester avec vous, c'est l'État dans le pays. Dans le pays, les États-Unis vont ensemble de vous. A découpé, coupé Dieu de tout, n'est-ce pas honnête. Au bluffé. Qui bluffé? Qui bluffé, mon gars là? 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Ça a fait.
2: Oui. Ici, Gana.
0: Bien faute, oui. Bien faute. On va se dire Bellingham. Jim Bellingham, les bouquets étaient en fond minute de hauteur. On va te croire, moi. C'est nouveau loi. On est obligé de sortir. Les bouquets étaient, ma chère. C'est Sam qui voulait avec Norvégien. Il n'y a pas jamais d'accord, j'ai fait match. C'est toujours mené en tête. 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Nous jouons le temps additionnel. 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Vous êtes tous à fête, dégagement de la tête. Je ne pas là avant, jeune homme. Par contre, bon, on dit. À ce moment présent, Sami Bellé, Johnson Sedil, yo. Nous voyons juste 120 minutes de boule.
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0: Il perd une intensité.
3: Et le football dans premier mi-temps avec commencement deuxième mi-temps, il est tombé et puis changement pas porté bagarre que mon était qu'à espérer dans aussi. Et puis bon, pendant que tu as parlé ça quand un petit peu, nous dit pas pour temps, hein, bon les barres victoire, mais on va faire, on va faire. 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
0: Oui, c'est soit dire les gagner toute importance là, mais il y a un plus gros ça que nous avons parlé avec Théo tout à l'heure, que c'est des changements et coach anglais a fait anglais a fait ba ouais importance changement ça surtout les retirer on est comme Marouk dans le match football là.
3: Oui, ça c'est un changement qui va un peu réfléchir. Bon, on l'a donné parce que Madouke n'est pas là pour mal jouer quand même. Bon, c'est toujours comme ça. Bon, après, il a bandé à Ian White. On sait des gros messieurs qui plaident pour Madouke jouer match football. Yeah. Parce que normalement, c'est ça quand même, c'est comme titre d'entrée. Bon, yeah. Et là, les grands messieurs viennent paraître. Ils connaissent jouer autour. Et puis, ils connaissent jouer là. Ils habitués à jouer là déjà. Ils connaissent messieurs. C'est dans le championnat, c'est consultant. Ils ont plaidé un peu pour Madouke, c'est de commencer match.
2: Il y a deux barres Madouk qui étaient bailles. L'équipe là, les balles profondeur, les balles larges. Ça allait venir permettre et Moller, numéro 5 et Norvège. Là. Et même, il était obligé à veiller Madouk qui était un coup de pied sur du feu.
0: Et il n'y a pas d'espace comme ça. Il n'y a
2: pas d'espace comme ça. Je pense que c'est ça. Et bon, nous arrivons déjà arrivés dans. Nous parlons de notre.
1: Yeah, et c'est pose la point pour nous normalement entrer dans troisième mi-temps. C'est nous d'accord dit première mi-temps prolongation.
2: Yeah.
1: Et logiquement, c'est ça qu'il y a. Il vient, c'est tout, t'es déjà préparé pour ça. T'es un bac contre sous-préparé parce que, le, par exemple, vous avez trois différents de l'eau et vous choisissez boire de l'eau qui est en rouge là. De l'eau rouge là, ça veut dire qu'on préparation quelque part qu'a fait.
0: Exactement.
1: Et je pense que la belle matin, nous saluons. On salue la belle Martine et du côté de Fort Lauderdale. On salue le beau Théo du côté de Jacksonville. Exantus qui l'a. 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
2: Ah oui? 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
2: c'est action ça qui mène au prolongation.
0: Oui, mène au. Il est gâché, Machala.
1: Gordon, tu as joué un bel match.
2: Un bel match.
1: Je ne sais pas de quelle raison pour retirer Gordon.
0: Oui, monsieur.
1: Parfois, il y a un changement. Au fait, on m'a demandé ce qui passe.
2: Parce qu'il y a un même j'avais.
1: Il y a exactement. Mais parfois, tout, on n'est pas obligé à mal jouer pour retirer. Parce que le changement tactique qu'entraîneur a besoin de faire, c'est pour le retirer pour ça le gagner comme plan qui a passé à l'exécution. Bon, bref.
2: Et
1: c'est ça qui est lié.
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1: 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En tout cas, et nous là avec Javier, Diego et Yvan Setout, Théo, Sami Belair. Nous gagnons tout Exantus Duchnel qui est ensemble avec nous. 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Nous allons rentrer dans la prolongation là, monsieur. 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
0: 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Attention, avec la Dino, on refait et sortir ballon. Hein. Faut prendre le coup de ballon, centré d'une façon et différent de façon de centrer déjà. C'est jeu ballon en retrait, mais je suis en train de nous repartir. Yo ballon, dans ma défense équipe anglaise là, yo gagne avec Aston, qui le met tête li. 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James qui gagne ballon, faut prendre le James, qu'on bloque faire en pile, qu'on bloque faire en pile. 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Mais nous, belle pied gauche, là, attention, si ça fait un de votre terrain, mais non, il n'est pas bon, dégagez-moi la défense. Faut que nous veillons contre l'attaque là, monsieur, veillons contre l'attaque là, Alan Bral, très fragile, il n'est pas fatigué, quoi, mais nous, contre l'attaque là, il a assassiné nous, là, regardez, il n'y a pas de fait à l'aile, avec Jasmine, papa, moi, maintenant, pile, c'est Bossa, et Bossaka, hey, il a essayé de dribbler, mon couverture a fait.
2: Je
0: viens de Konya ou bien? C'est Konya. Pourquoi ça me semble Konya là, monsieur? Moi, je fais tout le travail ça, finalement, à Konya. Je vous le fais en plus, monsieur. Je vous le fais, monsieur. Nous, mon Pablo Vert, nous avons gardé là, Harry Kane, un bon capitaine. 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Mais là, Lila, où est passé Lia Fika? 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Bon réponse là, monsieur garçon.
1: Lia Fika, faites attendre au Lia, c'est important. Appel B pour Lia.
0: Appel B, papa.
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0: Moi, mais les gars, je vais m'aller comme ça en bille.
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0: Davini, attention, Gassa de Balba avec Asaka. 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Danger toujours là. Attention, danger avec James. James qui ballon le jour, mais danger à papa. Mais monsieur ma ballon là, c'est pour ça que pour ça avec à nouveau sous tête nos assistants là. Nous parler donc.
2: Guéri.
0: Le jeu avec Eze balancé. Faut me la mettre.
1: Bellingham.
0: Et puis Bellingham, les jeunes sont bons. Les jeunes sont bons.
1: Monsieur semble que ça faut, non?
0: Oui. Nylon Montiglo. 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
1: Ça faut, non, c'est qu'à faire ça, oui. Monsieur, regardez Bellingham. Bellingham faiblit et qu'il y a une Coupe du Monde, là, monsieur. C'est très important pour le mentionner.
0: Monsieur, Bellingham m'a doublé, là, oui.
1: Non, mais tant que c'est pas pour me doubler. C'est pas pour me doubler,
0: marqué. Non, le cadet final, là, vous doublez.
1: Oui, il fait le sous-Mexique tout. Oui, parce qu'il était très important.
0: Non, c'est le premier double dans le quart de finale.
1: Yeah.
0: Oui.
1: Mais monsieur, c'est ça, Mabdoulaye, ça, mais ouais, il n'a pas utilisé, monsieur. Monsieur, pas joué demi, non. Monsieur, ça attaque quand il a joué dans l'équipe anglaise, là.
0: Monsieur, regardez là, non.
1: Ballon chaud, ça, mais,
2: et faute gardien à niveau ça.
1: Non, gardien, monsieur. Gardien.
2: Ouais, ça pique faute sur le fait à l'air.
1: Yeah. Ça est gardien.
0: Qui est là qui veut servir? Oui. Un ballon chaud comme ça.
2: Non, monsieur, ça est faute gardien.
0: C'est coup pour un coup de ballon.
2: Exactement.
0: Boxer lui.
1: Ça est gardien.
3: Le gars, moi, je connais comme c'est pas jeune, Johnson.
1: Oui. Oui. Oui.
0: Ah, bon, là, oui. Oh, le double de Jude Bellingham. L'Angleterre 2, Norvège 1. L'éternel Banou, boule, boule, boule, boule.
1: Jusqu'à présent, Real Madrid a mené.
0: Nous, pas bon François, mais nous, pas nous, ça, mais boule, n'a pas bon.
1: Real, c'est l'équipe qui fait plus de goals dans la Coupe du Monde, là, là. Ça fait vraiment six pièces là-dedans. Ou bien, tout, ben, pour Mbappé, il va appeler la grand, hein. Vinicius t'a bien avancé.
0: Ose Mourinho dit croisé des pieds. L'Apton dit monsieur Tournel, il faut une grosse équipe compétitive qui pour apporter titre. C'est ça qu'elle a annoncé.
1: C'est pas un point pour l'équipe Real.
0: Yoel Ose Mourinho pas oublié. Ose Mourinho, c'est un coach qui prend un pile titre avec le Real Madrid. Faut nous parler comme ça, Johnson. Pas pour te bourrer. Tu restes plus fragile. Ose Mourinho, faut que nous sortions depuis la vue en Real Madrid. Liba monsieur, un comportement guerrier. Attention, est-ce que la Norvège va égaliser? Nous pouvons là, mais jusqu'à présent, le 95e minute de jeu, 0 et c'est 1 pour la Norvège, 2 pour l'Angleterre. Attention, nous branchons Radio Série, Radio Vision Cité, Caribbean Power Radio. Attention, mais nous allons aller là, dans la bonne couverture, la défense anglaise. Si l'Angleterre met le match là, son 3e goal pour la Norvège, si on j'ai tué match là. Son 3e goal pour Norvège prend. Il a parti avec Rasta de Kabotabla à l'aile. Mais m'te dou ça. 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Le jeu de l'en bas de force là. Avec Aguerri. Guerri joue sur Pickford. Pickford qui est ballon. L'élevé tête lui. L'allé à l'aile. Ou pas qu'à jeune ballon. J'ai dois bouger le ballon. Mettez-le en touche. Touche pour l'Angleterre. C'est Mario Bellingham dans son livre pour la montrer, c'est Bellingham nié. Oh, papa, bon Dieu. Gardez problème, monsieur, gardez problème. Anderson, il m'a enlevé tout cela. Norvège pressé là. Le cheval loin. La passe en retrait. Monsieur, vous faites bagaille. Alan Zamdou Brésilien là, pas qu'on Brésilien la Norvège, c'est Brésilien l'Angleterre. Parce que pas qu'il patrie là, il y a marché de l'Angleterre. Il n'y a pas le côté de mon qui te bat au cou. 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Beaucoup de fanatiques qui sont Brésilien. 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Où te bat au cou? Où te bat au cou? Bah, oublié pour te changer. Tout Brésilien l'Angleterre, on ne va pas la voir là. Tout Brésilien l'Angleterre. 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Mais voilà, mais là, attention. Et après, Asuan Mouaz va tomber. Il y a un ballon avec l'équipe norvégienne. Il y a jusqu'à présent. Le dribble de le dribble. Attention, il y a parti. Norvégien après goal là. Qui montre là. Il y a pas peur. Il y a calmé. Il y a pas peur. Il y a avec des gars. Des gars, vous venez faire des gars. Ils jouent en avant terrain. Ils jouent sur des gars encore à nouveau. Baby, yay. Vous êtes Bellingham qui est en danger. Vous jouez là, sérieux. N'a pas gardé. Et puis, qui en position de libéraux, toute équipe, c'était Nailand de préférence, en position de libéraux, toute équipe là a monté. Et donc, j'en ai là, ils ont pensé, faut égaliser sur la bobouille, faut égaliser pour mener l'Angleterre à la pénale. Est-ce que nous regardons la pénale? Mais nous voulons là, puisque l'équipe anglaise a mené par 2-1 au niveau de la formation norvégienne de football, il y aurait le MC tout events, le chouchou des zones, mais Diaz la papa, où est passé Sophonie, les dîmes belle la plane Argentine, pour venir brasser, pour venir bouille. Attention, la passe pour les jeunes hommes, passe à faire les contrées, la récupération avec la formation organisée de football, font bagage énorme, je l'en ai pas de terrain, nous, monsieur, je allèle, décalé allèle, débrouille vos bons, mais les petits coups de quoi, bien joué. Avec des forces à mettre en touche, contre les touches, pour la formation norvégienne de football, c'est pour anglais. Ouh, je me suis chauffé, Norvège, l'égalisation, yo quoi, qu'a égalisé, n'a pas gardé là, qu'est-ce qui n'a pas dit ça là? Ouh, Anglais a chauffé. Yo besoin troisième goal. Yo gagne avec Anderson. Anderson joue sous Stone. Stone gagne ballon. Il traverse l'allel. Et je avec mon partenaire Maki. Stone à nouveau. Guéri Bogoté. Je suis guéri, Genome. Je suis guéri. C'est on dit James. Je suis sous James. C'est référence. C'est James. Il est peut-être lui. Mettez vous sur James. Mettez vous sur James. Écoute ça, James. Écoute ça. Il est servié. Il fait du blague quand même. Il passe. Il met des frappes là. Pénal.
2: Pénal,
0: oui,
2: pénal,
0: là, oui.
2: Pénal.
0: J'ai pénal là. Moi, j'ai le pénal déjà. Hein? Moi, j'ai le pénal déjà.
2: David Beckham.
0: Pénal. Peut-être Samy, il fait mal l'angoule de rouge là. Il fait mal l'angoule de rouge là. Monsieur fait mal l'angoule de rouge là. Mais ça parle là. On va nous voir bien pire ça. On a regardé. Torping, qui c'est Abdel là. Monsieur forcé. Spencer forcé pour faire faute sur lui. Eh, les gonnes tout, monsieur.
2: J'aime ni l'angle, les gonnes.
0: J'aime ni l'angle.
2: Changement tout, le bout de fuite.
0: Oui, ça, le bout de fuite là, les mêmes. Spencer
2: fait faire pénalité sur lui. Action que le deuxième goal là, c'est changement de fait numéro 10 et pas Rodgers.
0: Oui.
2: Qui fait frappe là et qui fait tir là.
0: Est-ce que l'on va? Je connais, je regarde
2: Jean-Pierre là. Pénalité check.
0: Il va checker pénalité à l'on va, oui.
2: Moi-même, il est pénal.
0: Il va checker l'on va, oui.
2: Moi-même, il est pénal.
0: Je regarde Alan qui vient de saluer Bellingham. Belle scène de faible.
2: L'on va. Ancien coéquipier du Borussia Dortmund.
0: Borussia Dortmund. Les gars, faut checker souvent là.
2: Souvent, va. Les va là, il compte pour qui ça arrive.
0: Non, comment on va regarder?
3: Il n'est pas vraiment semblable avec un pénalité, non, vous comprenez? Bon, c'est ça que fait Nego dit, monsieur, ah, ce bagage, ça n'est pas nous, là, parce que vous décidez, il vient d'aller le pour compte. Bon, parce que il pas pour moi-même il est léger comme pénalité dans la magnitude match ça là.
0: Monsieur,
2: Il passe devant, monsieur.
0: Il est tombé, mais je n'ai pas fait rien, monsieur. Il n'a pas fait rien vraiment pour le pénal.
2: Il est
0: prêt à avancer, mais pas pour ça dans le dos, pas dans le dos. Pas de contact.
2: Nous faute. Pas une pénalité.
0: Non, mais je ne peux pas confiance. Je dis c'est plongé. Pas une faute.
2: Papa Alan, oui.
0: Oui. Le papa Alan qui vient là, qui a gardé mon football là. Pas une faute. On regarde, monsieur. Oui. Oh, Bidja dit non. Les footballeurs sont vagues de passion liés. On nous regarde, c'est qu'on tombe. Et on regarde, tout. Et c'est Spencer avec nos bagages d'être chargés. Jusqu'à présent, un pour la Norvège, deux pour l'Angleterre. Pénalité non accordée. Et avec Topin, qui c'est Abisson qui a le match football là. Le ballon avec la Norvège. Norvège, je vais aller, jeune homme. Lui sont-ils allés là? On allait, non, nous ça, qui c'est aller, nous je en retrait avec la Norvège. Norvège, qui ballon, jusqu'à présent. Yo gagne le bas de Fossio. Y'a c'est aller là. Yo aller là. N'a pas gardé. Le dribble là. Coup c'est en fait. Dégagement en chandelle de Anderson. Mais Kounia, c'est non, j'ai récupéré. Je vais le projeter par là. La passe à l'aile. Je sortis de la position, je sortis de là très bien. Mais d'accord, tu passes là. Mais Goud qui nous fait. Il fait ses fêtes. Mais Goumoun qui sous lui. Goumoun qui sous lui. Qui c'est donc? Et on joue à l'équipe et anglaise là, qui force le tour en retrait. Mais cherchez l'argent, monsieur. Cherchez l'argent. Il y a un jeu en triangle. Il y a réussi quand même. Attention. Passe à jeune homme. Passe à Cacabon. Il va faire passer à lui. Il est bon. Mais non, faut la mettre. Je te connais. Hein?
2: Je vais jouer avec la main.
0: Il y a un bon domaine, c'est demain. Donc, là-bas, il connaît.
2: Zach Palmanol.
0: Il y a même une évidence.
2: Il y a une évidence.
0: Mais attaché, mais en quel moment avec la bague à bon garçon, il tape trop facile. Il tape trop facile. C'est Berg. Berg qui souffre, il connaît. Il connaît le bal beauté de la droite vers la gauche. Avec Berg. On dit de la gauche vers la droite, mais c'est avec coup pied droit, il a beauté. C'est ça le fait même, il beauté. Dégagement de la tête contre deuxième vague là. Monsieur dit, laissez ballon. Je joue avec Defosio, qui c'est donc adieu. Adieu, pas qu'il ballon, jeu rapide. Vous cherchez au monde. Monsieur, allez à l'aile. Norvège, qui mettait bien sous ballon. Après le deuxième goal là, il a cherché égalisation. 104e minute de jeu. Toujours un pour la Norvège, deux pour l'Angleterre. La passe à l'aile. Avec Nounsa, Nounsa a fêté. Le jeu en retrait. Gomu passe dans le dos, dégâts. Dégâts qu'on joue avec passer dans le dos. Dégâts fait passer pour le jeune homme. Trois mounes. Mettez un coup sur le jeune homme. Coup sur l'enfer. Ballon Pickford. Oh, j'ai tout avec Banou. Papa Lavi n'a pas tout à l'heure. J'ai trop lui. Partner Banou qui bouge avec nous, Jersey. Il fait nous sentir là le brancher. N'a pas tout, j'ai tout. Yo, il aime c'est tout divins, le chouchou des ondes. Coach a dit, nous falta. Yo, y'a ballon, avec la formation norvégienne de football. Non, mais de toute façon, yo, Joel, il a essayé de jouer avec Adjer, qui balance le. Son monde, n'a pas regardé Berg, il a fait avec les balles là-bas, il se Berg. Mais non, ballon contre Spencer qui a joué au match de football. Bah, ça me dit quand même. Deuxième balle avec les Anglais qui jouent avec Anderson. Anderson joue sur Guéry. Guéry joue en devant terrain. Je joue avec Spencer à nouveau qui fête. Belle bien longue. Joue avec Guéry. Guéry joue sur Anderson. Anderson fait transversal là. Pour le jeune James. James. La base de James en devant terrain. Le groupe de l'extérieur. Belge en football. Monsieur Ogier là, Ogier, bon joueur. Saka allait là, bon des ballons. Spencer va le faire accélération. Il va aller jouer Spencer. Mais si pas sa fête, bien joué de la tête. Deuxième coup de tête, deuxième dégagement. Récupéré avec Anderson. Anderson joue avec un monde qui tout pibril. C'est à toi, à moi. Monsieur, on nous allait à l'aile. La position de Saka. Position Sabaré. Libaré. On nous aussi qu'à voir le bord. Yo tandem, il a joué avec Saka, mais je suis à papa, mais Jazz là, mais Jazz là, papa t'es bourré, les jeux en retrait, pour Belgian football, il y a Anderson, Wetel, en direction de Spencer, mettez ballon à tête Spencer, viré, gardez mon nom dans les yeux de Spencer, pour doubler le, non, il va jouer en retrait. Est-il dérangé? Est-il dérangé? Est-ce qu'il y a un bon viré tout haut? Par contre, il y a Louis Gétro qui branche nous depuis New Jersey. C'est Dim Dey pour l'aller là, la suivre le football là. Oh, mes amis, regardez, il y a des problèmes non. La belle matin, mettez nous en jouette non. Ça vient pour vous continuer, mais c'est venu désagrément. Ça vient pour désagrément, monsieur, la belle nuit va. Il y a des problèmes, monsieur. Le problème pas fini, il y a des problèmes dans le pays ça.
1: La belle ligne va jouer pour où?
0: Il y a toujours un jeu de moment. Attention. En pile pour l'ambile. En pile problème dans 107e minute de jeu. Dégagement de la tête. La deuxième balle. Et signé donc pour la formation norvégienne équipe avec les Anglais. Je vais foutre la sous lui. Saka qui mouille dans la deuxième mi-temps là, qui a saccagé Moun. Monsieur Jelong. Pour Jacques Spencer, qui fait tirer à but là, mais deuxième balle, avec Kine, Harry Kine, Bikassé tourné, il va chercher au monde, il joue dans votre terrain, hein. Avec James, qui était bien sous ballon. À ce moment présent, nous pouvons passer la quatrième mi-temps. Nous pouvons passer la quatrième mi-temps. Samuel est. Mais je trois mi-temps déjà, trois mi-temps en équipe Angleterre qui a mené 2-1.
3: Oui, un match comme nous te dit qui était 100 mètres et puis action en vite fait et prend devant et puis Norvège cassé tout. Ou pas Norvège grand sur ce dog sur lui pour remonter essayer de revenir au score. So ça veut nous là mais équipe ça Johnson parle l'espoir pour réviser batterie l'équipe ça bon par rapport avec Samte ouais devant Mexique là l'Angleterre mérite font tirer fort toujours tout et puis et la Norvège devant Brésil là c'est pas les classes c'est loin de là hein.
0: Oui exactement on a regardé au match de football en Norvège là qui est vraiment modifié et ils jouent en pile ils ont construit je dis à plus. Et devant Brésil, nous avons été plus capable de jouer en contre-attaque pour te battre Brésil, mais je ne veux dire les différents. Il y a Norvège qui passe un peu le ballon, mais l'équipe anglaise elle-même qui est plus concrétisée finisho. Finisho avec un superbe jeu de Bellingham, qui vraiment avec deux occasions qui marquent pour l'Angleterre, Théo, parce que c'est ça qui fait affaire l'Angleterre.
2: L'Angleterre lui-même, changement, on peut dire que trois derniers changements qu'elle fait. C'est comme si vous avez un changement européen par rapport avec les joueurs qui impliqués dans le deuxième goal d'Angleterre. Rodgers, qui est joueur Aston Villa, qui est attaquant Aston Villa, le monsieur a dit de qui côté Thomas Tuchel va le mettre et puis ouais, que monsieur lui-même a accepté de jouer dans. Je ne peux pas dire accepter, parce que tactiquement, ça a tenu à Amado fait assez pour faire. Pour prendre sa mesure là. Même chez lui-même jusqu'à présent qui rentre là, il est vraiment profitable avec l'équipe d'Angleterre.
3: Parce que Pabli, Norvège pas pressé, c'est vrai, c'est ça qui fait des changements offensifs. Parce que Norvège pas vraiment pressé. Et puis, je me suis fait changement à Colling. Nous, elle a retiré latéral là avant le début de milieu de terrain. Ensuite, après ça, il fait Rhys James couvrir couloir ça à côté latéral l'autre part de supposé. Ça veut dire tout le bagage balancé. Oui, mais Alan n'a pas fait rien là, Johnson. Alan n'a pas joué rien du tout. Mais mon passe, Alan n'a pas fait. Alan, je l'ai dit, après, il a fait le Rafael. Alan n'a pas fait rien, Alan n'a pas fait pour contrôle, pas fait pour passer, il n'a pas fait rien du tout, il est inexistant.
1: Mais c'est qui a suscité.
3: Bon, il n'y a pas le choix là, il y a là encore, Johnson. Il était 15 minutes devant lui pour essayer de sauver les meubles.
4: Et je pense que ça, on dit
5: salut tout le monde, merci. C'est tout pour Tipa Scoutland. Nous avons dit Jude Bellingham, c'est Joël Pensélier. Définitivement, et monsieur qui a fait une grosse Coupe du Monde, une Coupe du Monde que Alvarez a envié, monsieur. Yamal a envié, monsieur. Il y a plusieurs autres attaquants, même Vinicius plus ou moins, à un degré moins, comme Rafinha n'a pas joué. Et Bellingham a montré que les plus un milieu offensif que défensif. Souvent fois surtout dans la saison, sa réalité c'est mettre monsieur comme si pour nous capratisser. Même bosse avec Vini, Mourinho capable, ouais, bagayo. Alors m'a fini pour m'ba ou c'est tout. Bosse c'est pas un bon note non pour Norvège. 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
3: Johnson dit comme ça lui même il t'a mourir avec Alan. Johnson dit comme ça par exemple t'a fait retirer et l'autre bagage monsieur Sofonim profite me dire bonsoir et puis Bellingham c'est ça qui qu'on fait dans Real jusqu'à fin Mbappé venir. 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
5: nous changer gros saison là voilà. Juste avant.
3: Ouais.
0: Et merci en pile avec coach Sofoni et bien gagné Johnson Saint-Il Théo et Vision Gab nous pas oublier Sam Bellingham. qui là pour toute dernière et analyse et tactique. Gilles Bellingham qui a regardé au grand jeu, Jim Branco. Kakout prend balle, Kakout prend balle, j'aime regarder là. 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À gauche, à droite, nous sentons vraiment l'huile. Attention, faut que nous disons coach Sofonio qui n'a là. Lui et jeune, nous bougons, ma soubotte. Tout à l'heure, nous allons en Argentine, Argentine, la Suisse. Et mes petits garçons, nous m'en demandons la guerre du pouvoir. Mettez souffle sur nous. Les petits souffle là, on a poussé boule jusqu'à ce que la tournée. Longue lance en avant, dégagement de la défense. Ballon qui sortit en touche, rendez de touche pour la formation et anglaise de football. Bike oublié, beauté m'a changé. Par un Brésilien qui a chauffé la Norvège, non, pas la voilà là. Par un Brésilien pour la Norvège, dégagement de la tête. La deuxième balle avec Mounsa. Mais le ballon sorti en touche. N'a pas gardé M. Sasaka. Mes estimés qui sont belges au football. Devraient mettre la guerre du pouvoir. Belges au football, donc belges au football. Jusqu'à présent, nous là, n'a pas joué là. Le 107e minute de jeu. C'est un boulot pour Norvège, deux pour l'Angleterre. Coach Norvège là. Peut-être M. Choco Verlamp. Mais M. Semble avec Rasmus en pile. M. Semble avec grand-papa. Nous avons même tête chauve là. N'a pas vu tout à l'heure. Pas de problème. Ça c'est Rasmus Coca. Nous avons vu tout à l'heure. Je joue ballon de la tête. Je vais mettre ballon à terre. Avec Norvège. Je joue l'homme de Vosla. Je sorti dans les 15 minutes là. Je vais jouer dans les 15 minutes à rachou mettre quoi. Ou mettre quoi, je ne sais pas. Je vais mettre tout le temps là. C'est soit pour le troisième goal ou bien généralisation. Nous voulons que ça soit balle. Il y a construit. Non, mais il y a sorti très bien. Avec la formation norvégienne de football. Monsieur, il y a avec Berg. Berg a monté ballon au pied. Berg est ballon. Berg est ballon. Jeu à l'aile. Le jeu à l'aile. Vous cherchez au monde. Jeu au monde quand même. Monsieur, je capte jusqu'à présent. Il y a regardé. Nous, ça a monté ballon à l'aile. Monsieur, je ballon à l'aile, monsieur. Cherchez ballon à l'aile. Cherchez ballon à l'aile. Pour que ça soit barré. Pour que ça soit barré longtemps. Je ne suis pas avec Berg. Berg, mais il faut là. Mais non! Frappe sèche de Berg, n'a pas gardé frappe Berg là! Depuis l'Angleterre, t'es carré problème! Frappe m'douf, big fort, ou ballon, hein? Ça m'est, oh! Maman, des moments, ça m'a dit, non, je vais tout mettre, quoi! Attention, il y a un ballon avec Anderson. Anderson joue long en avant, devient sur la tête. La deuxième balle, avec Nounsa qui a fait petit passe là. Mais non, Nounsa a perdu le ballon. Récupéré avec Harry Kane, qui a mis le ballon. La passe sous Saka. Mais je ne pas, papa. Mais je joue. Le pied gauche magique. Ou pas, mais je peux te bourrer. Mais dribble, papa. Libre de mon dribble. Mais non, Saka, Zambi. Je ne parle bien de Zambi, mon garçon, Saka. C'est pas sous Saka, mon cher. Et ils volent le ballon. Danger. Troisième goal, peut-être, mais bien couvri. Et on est là avec monsieur Almeté, frappe là, mais bien joué. Nyland, qui en position d'état de grâce. Danger toujours là. Monsieur Jules en retrait. Quel problème? Quel est côté pour avec Stone? Stone joue avec Anderson. Anderson joue sous Stone. Stone comme devant. Il y a joué. Frère, il y a ce pas fait. Joue avec James. James qui est ballon. Lui joue en retrait pour jeune Stone. Stone n'est plus fort de bon côté. Là, il y a avec Pickford. Pickford sous pression. Attaquant. Il y a quitté la scène qui fait entrer là. Bacham Cablier. Eriksen avec Kenneth Anderson. N'a pas tout à l'heure. T'es une faute. San Babi Ari Lassen, attention. Ouh, Danois, ça a été bon en pile. N'a pas de frappe de balle là, monsieur. Katiana, l'estomac, lui. Faut monsieur ta faute au check-up, non, HTM après. Ballon n'a pas une zao là. Il est capable de bailler en pile danger. Faut monsieur ta checker HTM, ou mettre quoi, même. Il y a un petit Jules Bellingham. N'a préféré tirer Harry Kane que Jude Bellingham.
5: Un changement comme ça, est-ce que confiant confiant que vous gagnez? Bon, de toute façon, ça cagé là encore. Si d'avoir égalisation et tir au but, peut-être que monsieur Balabra, parmi tireurs, il faut choisir un changement comme ça. Mais nous, ton gros bout de garçon, Constance.
0: Oui, c'est vrai, entrer avec The Stones dans le match football là, quelle que soit façon, m'pas vle du tout. Et Jude Bellingham, il pas crasé d'une façon fraîche physique là, il est toujours là. Moi, m'ta plus préféré un acteur pour Harry Kane sorti, que m'ta retiré au Jude Bellingham. Mais finalement, coach Lagramoun, lui fait salver, nous allons suivre. Attention à l'équipe Norvège, qui peut jamais baisser les bois, ou pas en 3 goals à 1. Mais on va rester avec le ballon. Le ballon avec la formation norvégienne de football. Le ballon, monsieur Kapmouté, n'a pas gardé la passe en profondeur. Oui, c'est ça. Couverture à fait de la défense. Ballon en l'air avec James Degagel. Ça a fait des hommes goûtés là. Mais Libéroc parle, l'étendel. Le ride avec des gars. Des gars qui ont ballon. La messe cherche au monde. Libéral le tête li. Le jeu coûte. De la passe en retrait. Monsieur Kap joué avec Nounsa. Nounsa a réussi à faire là. Mais bon, macrage avec James Gros garçon. Pouvoir. Ouh, on lui a prié là, papa. Mais sans mire, monsieur Zaldia, bouche monsieur Bat, lui dit je vous salue, Marie pleine de grâce, le Seigneur est avec vous. Ma bien tout à l'heure, l'esprit, ma gavine, restez prié pour garçon, restez prié pour nous, ma bien nous prions à la du tout, le ballon, fort moi du Brésilien qui est en pile, nous ne pouvons pas la voler là, par contre, Brésilien qui a aidé, nous prions ça là, le ballon.
3: Des bouba dit vous êtes béni entre tout l'homme à la donne.
0: Ma vie tout à l'heure, petit garçon. Attention, yo qui ballon avec l'équipe norvégienne, yo a essayé de chercher deuxième goal là. Si yo jeune là, c'est synonyme de la pénalité. Mais Jean et Abjoua là, quoi, il me prend 7 goal à Vini, Maron Gondel à Vini, même prend 7 goal du jour. Yo qui ballon avec la Norvège, qui a essayé de passer ballon avec des gars et ballon, les gars avec des gars, il va laisser faire accélération, mais non pas faire, yo je le coûte. Yo de façon, yo avec Nounsa à l'aile, si mon homme accélère en pile, mais je en dire, il va aller, nous allons aller, le jeu de tête malette là, Norvège qui a passé ballon, il y a les allées là, mettez coup sur le jeune homme, il va mettre, il a senti, il a capable de mettre un grand problème, coup tête de la défense, la deuxième balle avec la Norvège, mais on n'a pas la voilà là, rentrez petit garçon, rentrez vers là, mettez coup sur le jeune homme, la fonction de Jean oui c'est Connet à pied, Connet pour la Norvège, on a regardé nous ça, problème, monsieur, c'est bon, sérieux. Bien joué, monsieur. Bien joué, jeune homme. Corner pour Norvège. 113e minute de jeu. 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Maman des pays, me prend note. Corner à beauté, goûtette. Dégagement des balles, mais non. Garçon, c'est pas, et pas à tout frapper, mais anglais, au papa, c'est son cap mété, c'est ambiance cap mété, mais c'est en pile. Frappe des balles la mété, en rien pas tombé. Jusqu'à présent, nous sommes radio sérieux, faut que nous fassions photographe, au caméraman professionnel, ou même comme 2030, m'a bien reportage ça. Madame Soubato, je suis un chouchou de ce qui t'a baboule. Si moi, je n'ai pas gagné l'image 2016, non, mais là. Mais regarde, je vais décourager. 2016, 2013, je vais nous battre quand même. 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Je vous dis, garçon, si vous n'avez pas gagné une bonne photo, nous avons un rapport avec un mariage, graduation, service, action de grâce, mais pas une photo. Je vais parler avec Norvège. Là, passe en profondeur, regardez, écoutez, dans le trait. Il va le la défense, ballon en l'air. Mais oui, il sortit. C'est une remise en 6 mètres 50. On a regardé la scène. Oh, on a mangé ça. La mouille souvent. Monsieur a mouru. Même sorti, Norvège. Pourquoi j'aime bleu baisser les bois? On a regardé là. Oh, yeah. Attention, dégagement la défense, la deuxième balle avec l'Angleterre. Il y a eu l'avec, l'équipe anglaise a perdu le ballon. Il y a eu l'avec de Gérard, mais Patrick Berg, il fait le dribble là. Avec la balle, faute pour nous là. Faute pour Norvège. T'es jusqu'à présent, nous, Norvège qui a perdu, mais il n'a pas baissé les bois.
2: Norvège continue là. Seulement, la finition, le dernier 15 mètres. 20 mètres, équipe de l'équipe.
0: Oui, on veut dire faire pile faute, mais il faut vivre dans cette phase de préparation avec Foutan. Oui. Et c'est ça, on a suivi, tout le problème là avec l'équipe et Norvégienne qui va le faire coup de pied, arrêter ça sur bon gauche avec des gars. En plus, le monde a pris dans cette phase de préparation. Puis, on est capable de bailler. Nous là, grâce avec Solsys Realty Service de Jacksonville, acheter, vendre, caille, contacter Jacques Guillaume, couvrir en beauté, dégagement de la tête, contre deuxième frappe là. Mais non, il y a faute, sous Pickford. Non, mais je ne sais pas si il y a faute. Il y a bon carton. Carton jaune.
3: Il n'est pas obligé de faute sous lui, non? Mais parce que là, tu es habitant, tu dois arrêter le match de football.
0: Oui, tu dois arrêter le match, on regarde la terre.
3: Oui, il doit arrêter lui. Et puis, l'organe, qu'on fait ça, il a fait un match. Ou pas gagné à l'an, ou pas gagné sur l'autre, ou chercher problème à tête.
0: Oui, on a regardé là, on a regardé.
3: Mais c'est ça, on a habité là.
0: On a habité en ville. On a regardé Christophe Adjer, un monsieur qui prend le carton jour. Il fait qu'il a parlé en ville. 17e minute de jeu. Après nous gagnons en 3-4 minutes de temps additionnel dans le match là au Mercouem. À ce match là, je vais s'arrêter. On regarde l'action. Hein?
5: L'équipe qui a passé à ce soir, la jouer mercredi, Atlanta. Ah, il y a une gagnant à ce soir encore.
0: L'Argentine, ou bien la Suisse.
5: Il était tout fatigué, oui.
0: Oui, bonjour, ma Jodi, à la bonjour, ma Chérapézi.
5: Comme vous parlez là, et là, Miami, oui.
0: Miami,
5: si
0: Atlanta.
5: Si vous avez machine, vous
0: avez oui, Miami, Atlanta, pas trop loin. Je pense que ça va faire avantage. Vous avez tout été là. Tout été là, mais vous faut travailler avec ça à Atlanta.
5: Vous devez arriver
0: dans base
5: deux jours. De, non, vous n'avez pas besoin de tourner dans la base là. Match à mercredi.
0: Mercredi.
5: Jeudi, samedi, dimanche, lundi. Il a dû aller au plus tard lundi.
0: Lundi, exactement. Lundi, il a dû arriver à Atlanta. En tous les cas, moi-même, pas besoin qu'on ait l'air, vous pouvez le pas privé. Bon, boule, beaucoup, j'aime quand il dit qui est-ce qui a gagné le match football là. Il a gagné avec Nounsa, il contre le ballon, Belgium football. Nounsa, pas ça, pas bon garçon. Elle se fait foutre la souris, il était en jeu. Monsieur, va posséder Nounsa. Elle a compliqué, monsieur. Elle a compliqué en pile. Pour le dégager. C'est pas une relance pour la formation anglaise de football. Oh, maman. Oh, mon yomi, belle. Oh, côté y'a blague, c'est un homme de la guerre dans le pays de Norvège. Mais il y a laissé Johnson de la guerre en anglais, t'es ma plus beau. Il y a plus beau. Mon côté ma boot, Harry Kane qui est peut-être lui. Il est peut-être là. 119e minute de jeu. N'a pas marché tout près. 20 victoires de la formation anglaise de football. La dit Harry Kane va prendre un fin de bakoulou. Ça, c'est un fin de bakoulou. Mais on ne peut pas prendre rien là pour qu'il mette tout. Harry Kane lève bien rapide. Deuxième bat avec. Équipe anglaise, vous avez là avec SCCZ, tout à gagner ballon, James avec le ballon là, c'était Eze même qui a gagné ballon, les balles en retrait, il joue là avec Wadden Maké, Guéry du jeu là avec Potia, Michel avec Potia, c'est Pickford, qui pas Kimbell, il cherche Stone pour jouer ça, il veut recouvrir Stone, Michel Long, mauvaise passe de Stone, mauvaise passe, on allait, là, passe à l'aile, Michel bien joué, coup de tête de la défense, la deuxième balle, est-ce que non, mais j'avais arrivé, mais bien joué avec Goldenberg. Je voulais parler donc de Eze, Goldenberg, c'était Spencer, Goldenberg. Oh, Bellingham, par contre, pour match a fini là, non? Bellingham a pris mon match fini, oui. 125 minutes de jeu, 10 minutes de traditionnel, t'es tout ça. Il va aller plus loin. La presque cuite, la passe, ballon batte, contrôle avec les Anglais. Je ne sais pas si la passe quand même, mais pour cet ancien homme, non, deux mounes barrel. Parlons de la touche. Oui. Alan Mouy. On a poussé souffle côté lié là.
2: 2 minutes
0: lundi en pile. Long relance en avant. Parlons de la touche. Pour nous mettre la nappe gardée là. On a dit de dos. Mais je n'ai gardé que nous mettre là en l'air, j'aime garder là, je dis oui, pas de espoir.
5: C'est à Bagui.
0: Ouh! Bagui, ça encore, bateau, il a pris une forme là. Bagui, bateau, long relance en avant. Je vais le relance à qui mieux. Pour être raté avec Mounsa, la deuxième balle. Avec gauche, je vais en retrait. Je vais pas presser là. Avec Pickford. Pickford, je vais aller long en avant, Pickford. C'est cher le ballon là. Coup de tête de la défense, récupération avec Beg. Beg qui bat loin, le jeu long retrait. Monsieur là, il s'est pas la compliqué. Le jeu long, en allant à l'aile. Le jeu en profondeur, long balle en avant. Coup de tête de la défense, avec Spencer. Il est cassé, il est entré. Il bat le ballon avec Spencer. Danger, avec Mounsa, Mounsa Bati. Il a pas la main gauche là, il est entré, il fait pas ça quand même. Oui, bien joué. Là, c'est pas une faute. Avec la Dino, pas une faute. T'es gagné la défense. Deuxième balle avec la Norvège. Il n'y a pas de faute. Poitiers a joué long en avant. Ballon en l'air. T'es gagné la tête. Ballon sorti en touche. Est-ce qu'il n'y a pas une faute ou bien pas une touche? Là, il y a des burns. C'était touché qui baille. Je ne vais pas mettre le paquet, parce que c'est la dernière minute. Ah, c'est le moment présent. C'est fini. Victoire de la formation anglaise. 2-1. Vous avez la formation norvégienne de football. Une victoire méritée de la formation anglaise de football. 2 de Jude Bellingham qui bat l'équipe Angleterre. Victoire, je ne le dis pas.
3: Oui, victoire méritée, mais pas de la facilité, hein, avec beaucoup de douleur et puis avec beaucoup de caractère aussi. Et si je ne peux pas reprocher le coach Norvège, ou pas dans la situation ça pour retirer deux tours de contrôle, ou pas qu'à retirer Solot, ensuite pour retirer Allen, ça veut dire ou pas avoir une option offensive du tout, ou pas les gains pendant qu'il y a mené devant.
5: Bon, et. Les matchs ont fait commencer, je me dis 15 premières minutes, je me dis est-ce que Norvège peut le Kimbe. Et Angleterre met en pression, domination, mais sans pas dangereuse. Vraiment.
0: Oui.
5: Par la suite, moi match a changé.
0: Après 25 minutes de jeu, dans le match a changé, Norvège prend match.
5: Norvège prend match li nan main et puis surprend Anglais ou carrément.
0: Oui.
5: Donc tu es venu arriver au moment dans deuxième mi-temps. Ou dites tout, est-ce que l'Angleterre a pu sortir? Même scénario que tu as passé dans le premier mi-temps, il passé dans le deuxième mi-temps, il a changé en faveur. M'a dit, en un mot, son match qui était vraiment équilibré. Et sauf que, c'est comme ça, l'on vient avec gros amour. Depuis le papa, Alan n'a pas parti, un coup de balle à Souya. Alan a eu deux occasions pour moi qui étaient claires. Le premier, c'est un manque de concentration.
0: Oui.
5: Parce que le défenseur a perdu Boula. Boula fait un dol et Alan était un dol.
0: Oui,
5: et le défenseur a perdu Boula. Monsieur, malheureusement, il n'a pas vraiment eu une concentration sur l'action. Il a raté chance ça. Et puis ensuite, il a été servi. Yon ballon m'kwen nan deuxième période là, monsieur va arriver dans contrôle là. Te gon moment m'a dit tête mais est-ce que Norvège pas trop confiant? Parce que les a pas attaqué, yo pas pour tir.
0: Non.
5: Yo pas tellement servi à l'entou.
0: Non, yo voulait pas sa profondeur que yo exploiter l'argent qui a fait coup de ceinture qui était capable permettre à l'entou faire coup de tête yo. Oui, ça passe à profondeur, qui bat poté fou.
3: Mais faut me dire ça tout et c'est jodi à je non test. 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Vous comprenez, c'est ça veut dire c'est jodi à je non bon test,
5: il va passer. Tu es pas profiter, li yo te joue à la France dans groupe.
3: Non, il y a pas de petite équipe. Il y a 10 personnes qui partent.
5: Il y a pas de prêt à la France. Si la France connaissait sous match, ça devrait préparer cette compétition.
3: Ou t'es connu, je m'en prie, Sophonie. Comment faire à parler des fêtes?
5: C'est ancienne joueuse. Il y a fêté la France. Donc, la France, définitivement, l'équipe, ça, lui-même, il bat besoin de monde pour le tester.
0: Non.
5: Il prend tout match li, au sérieux
0: c'est
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